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ça c'est sympa. Hein. Alors ça chantait devant, un peu moins derrière. Hein. Alors il y a des chansons qu'on connaît moins bien, hein. Mais la prochaine, vous la connaissez sûrement. D'ailleurs, si vous la connaissez pas, je m'en vais. 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